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2: Vous écoutez RVE, vous avez raison. Prochain rendez-vous avec l'actualité, enfin le premier rendez-vous d'ailleurs avec l'actualité, ça sera tout à l'heure après le carillon de 7h. Pour l'instant, on va se réveiller tranquillement. Voilà, c'est l'été et vous êtes sur RVE avec Zazie, Lily Allen et Ours avec 22 et on aura à 6h10 l'horoscope de ce dimanche.

0: Je souhaite un bon réveil, c'est Jean-Marc avec vous en ce dimanche matin 19 juillet, j'espère que tout va bien. On va retrouver dans quelques instants l'horoscope de ce dimanche, première édition, suivez les bons conseils car il s'agit surtout de bons conseils et pas de choses qui s'exécutent ou qui se réalisent concrètement. Voilà, ça il faut le savoir quand même.
1: Bonjour à tous, l'horoscope de ce dimanche 19 juillet, on commence avec les béliers. En amour, la spontanéité sera votre meilleur atout, une belle surprise pourrait bien illuminer votre soirée. Les taureaux, côté cœur, prenez le temps d'écouter l'autre, cela renforcera vos liens. Les gémeaux au travail, osez partager vos idées. Les cancers, en famille, un moment chaleureux vous fera le plus grand bien, pensez aussi à vous accorder une pause. Les lions, attention à ne pas vouloir tout contrôler. Les vierges, un petit geste d'attention fera toute la différence et la soirée s'annonce paisible. Les balances, c'est une belle journée pour prendre soin de vous. Les scorpions, une bonne nouvelle pourrait arriver plus vite que prévu. Les sagittaires, professionnellement, une proposition mérite toute votre attention. Les capricornes, exprimez vos sentiments avec simplicité, ils seront bien reçus. Les verseaux, une belle complicité justement s'installe avec votre entourage. Et puis les poissons, une journée placée sous le signe de la douceur et de la bienveillance.
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0: Je vous souhaite une belle journée. Time Machine 9085,000 miles. C'est un titre qui ne date pas des années 80, mais il a été réorchestré. C'est donc de 2023. La sélection télé pour votre dimanche soir, voilà, bah vous allez savoir quoi faire peut-être. Qui sait ?
1: 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Allez, on commence avec ce soir sur TF1, Notre-Dame brûle. France 2, la revanche des crevettes pailletées. Sur France 3 dans la catégorie meurtre à direction Mulhouse ce soir. Canal, documentaire sportif, Thomas Ramos, point par point. M6, évidemment, l'événement de ce soir, c'est la finale de la Coupe du Monde de football. Ça risque d'être un énorme succès d'audience, évidemment. Tiens, sur Arte, la fièvre du samedi soir que vous allez pouvoir retrouver sur W9, NCIS, TMC, Esprit Criminel, le jeu de la vérité vous attend sur TFX. Voilà, je vous laisse faire votre choix et par avance, une excellente soirée devant votre télévision.
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0: Et chers amis, il est exactement 6h27 minutes et 48 secondes. Bienvenue à vous et bon réveil à l'écoute de votre radio. Je salue nos amis touristes qui sont dans la région, installés ou de passage et qui nous découvrent. 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

RVE 103.7, on va parler sur notre antenne de l'opération IS Plus menée par le département des Yvelines cet été encore, qui met en relation des jeunes à partir de 16 ans et des seniors de 60 ans et plus. Si vous souhaitez vous inscrire ou avoir plus d'infos, un seul site, oisplus.fr.

Ça rappelle de vieux souvenirs, ça. C'est les débuts. C'était un générique d'ailleurs qui était utilisé au début de Canal+. Voilà, pour des émissions. C'était voilà, ça rappelle de vieux souvenirs. Hein. Oui, je sais, je joue les anciens combattants. Allez, on se retrouve après.

0: Bienvenue à vous, il est 7h, vous écoutez RVE, on va tout de suite faire un point sur l'actualité.
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2: Bonjour à tous. Les Bleus ont été battus hier soir 6-4 par les Anglais. Les Français ont eu un sursaut face à leurs adversaires alors qu'ils étaient menés 4-0 à la mi-temps. Malgré leurs efforts, ça n'a donc pas suffi pour l'emporter. Didier Deschamps a achevé ses 14 ans de mandat sur 2 défaites à la suite. Le sélectionneur quitte donc l'équipe de France. La Fédération française de football en a profité pour remercier son coach pour cette dernière. Mondial toujours, les chiffres d'affaires des bars et restaurants sont en baisse de 30% parce que la France n'est pas en finale. C'est ce qu'estime l'Union des métiers des industries de l'hôtellerie. Et ce, après un vrai engouement national jusqu'à la mi-temps de la Coupe du Monde. Le président de la fédération a cependant précisé que cet événement a rencontré un véritable engouement national bien au-delà de leurs espérances. Incendie à Fontainebleau, la situation se stabilise et 500 pompiers sont toujours mobilisés aujourd'hui, et ce contre 1000 plus tôt dans la semaine. Il n'y a plus de moyens aériens engagés non plus. Le feu a parcouru environ 2000 hectares. Le porte-parole des sapeurs-pompiers de Seine-et-Marne a précisé qu'il n'y avait plus de pompiers de Paris ni de pompiers de l'arc méditerranéen mobilisés sur place. Politique, la ministre de la Transition écologique a annoncé que le budget de l'écologie sera renforcé en 2027 et le fonds vert porté à 1 milliard d'euros. Monique Barbu a fait cette annonce dans un entretien à la Tribune du dimanche. L'objectif, prioriser l'adaptation au changement climatique. Ce budget sera débattu au Parlement à l'automne. Guerre au Moyen-Orient, le guide suprême iranien a menacé d'infliger aux États-Unis des leçons inoubliables après la reprise des frappes, et ce après des frappes américaines hier. Elle prouve selon lui que Donald Trump est sans valeur après la violation répétée du protocole d'accord signé par les deux pays le 17 juin dernier. Le message écrit a été rapporté par la télévision d'État. Insolite, Keisha transforme les dents de ses fans en bijoux. La chanteuse a raconté qu'elle collectionne depuis plusieurs années les dents envoyées par ses admirateurs. L'interprète de TikTok a précisé qu'elle continue parce que ça effraie les hommes hétérosexuels.
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0: Bon réveil sur RVE, la météo de ce dimanche. Vous voulez savoir à quelle sauce vous allez être mangé? Allez, ça va être beaucoup plus clément que ces dernières semaines. On aura des températures dans la journée qui seront à 25-26 degrés, avec un ciel bleu et ensoleillé, donc normalement pas de nuages de prévu. Ça durera jusque dans la nuit prochaine. Par contre, la nuit de dimanche à lundi, 14 degrés.

0: vous souhaite un bon réveil en ce dimanche 19 juillet sur RVE. Je voulais juste vous rappeler que la dernière étape du Tour de France partira de Thoiry dans les Yvelines. C'est un partenariat entre les Yvelines et ASO depuis de nombreuses années. Le département est ainsi le témoin des courses de Paris-Nice, mais également du Tour de France.
1: Bonjour à tous, l'horoscope de ce dimanche 19 juillet. On commence avec les Béliers. En amour, la spontanéité sera votre meilleur atout. Une belle surprise pourrait bien illuminer votre soirée. Les taureaux, côté cœur, prenez le temps d'écouter l'autre, cela renforcera vos liens. Les gémeaux, travail, osez partager vos idées. Les cancers, en famille, un moment chaleureux vous fera le plus grand bien, pensez aussi à vous accorder une pause. Les lions, attention à ne pas vouloir tout contrôler. Les vierges, un petit geste d'attention fera toute la différence et la soirée s'annonce paisible. Les balances, c'est une belle journée pour prendre soin de vous. Les scorpions, une bonne nouvelle pourrait arriver plus vite que prévu. Les sagittaires, professionnellement, une proposition mérite toute votre attention. Les capricornes, exprimez vos sentiments avec simplicité, ils seront bien reçus. Les verseaux, une belle complicité justement s'installe avec votre entourage. Et puis les poissons, une journée placée sous le signe de la douceur et de la bienveillance.

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1: 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Allez, on commence avec ce soir sur TF1, Notre-Dame brûle. France 2, la revanche des crevettes pailletées. Sur France 3 dans la catégorie meurtre à direction Mulhouse ce soir. Canal, documentaire sportif, Thomas Ramos, point par point. M6, évidemment, l'événement de ce soir, c'est la finale de la Coupe du Monde de football. Ça risque d'être un énorme succès d'audience, évidemment. Tiens, sur Arte, la fièvre du samedi soir que vous allez pouvoir retrouver sur W9, NCIS, TMC, Esprit Criminel. Le jeu de la vérité vous attend sur TFX. Voilà, je vous laisse faire votre choix et par avance, une excellente soirée devant votre télévision.
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Parlons des visites de l'Office de tourisme de Rambouillet Territoire qui vous propose le 29 juillet prochain, ça sera un mercredi, la visite de Rochefort-en-Yvelines, un village médiéval magnifique à ne pas manquer avec une histoire. Enfin bref, contactez l'Office de tourisme de Rambouillet Territoire au 01 34 83 21 21.

L'Office de tourisme de Rambouillet Territoire vous propose une randonnée accompagnée des chemins de l'eau royale sur 9 km à partir d'Auffargie. Et ça sera le 22 juillet prochain avec un départ à 9h sur 9 km.

0: vous souhaite un bon début de dimanche. Allez-y doucement, profitez-en. Voilà, après la pause, on retrouvera la musique avec Grand Jeune et Miel de Montagne. 8h, ce sera la prochaine édition du journal national. Le journal local, lui, revenant courant septembre, après la trêve estivale.
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0: RVE 103.7, bienvenue à vous. Il est exactement 8h, on fait un point sur l'actualité.
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2: Bonjour à tous. Les Bleus ont été battus hier soir 6-4 par les Anglais. Les Français ont eu un sursaut face à leurs adversaires alors qu'ils étaient menés 4-0 à la mi-temps. Malgré leurs efforts, ça n'a donc pas suffi pour l'emporter. Didier Deschamps a achevé ses 14 ans de mandat sur 2 défaites à la suite. Le sélectionneur quitte donc l'équipe de France. La Fédération française de football en a profité pour remercier son coach pour cette dernière. Mondial toujours, les chiffres d'affaires des bars et restaurants sont en baisse de 30% parce que la France n'est pas en finale. C'est ce qu'estime l'Union des métiers des industries de l'hôtellerie, et ce après un vrai engouement national jusqu'à la mi-temps de la Coupe du Monde. Le président de la fédération a cependant précisé que cet événement a rencontré un véritable engouement national bien au-delà de leurs espérances. Incendie à Fontainebleau, la situation se stabilise et 500 pompiers sont toujours mobilisés aujourd'hui, et ce contre 1000 plus tôt dans la semaine. Il n'y a plus de moyens aériens engagés non plus. Le feu a parcouru environ 2000 hectares. Le porte-parole des sapeurs-pompiers de Seine-et-Marne a précisé qu'il n'y avait plus de pompiers de Paris ni de pompiers de l'arc méditerranéen mobilisés sur place. Politique, la ministre de la Transition écologique a annoncé que le budget de l'écologie sera renforcé en 2027 et le fonds vert porté à 1 milliard d'euros. Monique Barbu a fait cette annonce dans un entretien à la Tribune du dimanche. L'objectif, prioriser l'adaptation au changement climatique. Ce budget sera débattu au Parlement à l'automne. Guerre au Moyen-Orient, le guide suprême iranien a menacé d'infliger aux États-Unis des leçons inoubliables après la reprise des frappes, et ce après des frappes américaines hier. Elles prouvent selon lui que Donald Trump est sans valeur après la violation répétée du protocole d'accord signé par les deux pays le 17 juin dernier. Le message écrit a été rapporté par la télévision d'État. Insolite, Keisha transforme les dents de ses fans en bijoux. La chanteuse a raconté qu'elle collectionne depuis plusieurs années les dents envoyées par ses admirateurs. L'interprète de TikTok a précisé qu'elle continue parce que ça effraie les hommes hétérosexuels.
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0: Bon dimanche à toutes et à tous en ce 19 juillet avec une météo, on fait un rapide point. Estival, voilà, soleil, rares nuages et ciel bleu, mais des températures qui sont plus clémentes avec environ 25 à 26 degrés cet après-midi. La musique, elle arrive avec Franz Ferdinand.

0: N'oubliez pas aujourd'hui le 3e Vintage Festival de Rambouillet, du côté de l'hippodrome de Rambouillet, avec 4 à 500 véhicules de plus de 30 ans qui sont attendus. Il y a également un village artisanal avec 70 artisans, une restauration sur place, des concerts avec nos amis de Lake and the 60s et puis des animations et des démonstrations.
1: De ce dimanche 19 juillet, on commence avec les Béliers. En amour, la spontanéité sera votre meilleur atout. Une belle surprise pourrait bien illuminer votre soirée. Les taureaux, côté cœur, prenez le temps d'écouter l'autre, cela renforcera vos liens. Les gémeaux au travail, osez partager vos idées. Les cancers, en famille, un moment chaleureux vous fera le plus grand bien, pensez aussi à vous accorder une pause. Les lions, attention à ne pas vouloir tout contrôler. Les vierges, un petit geste d'attention fera toute la différence et la soirée s'annonce paisible. Les balances, c'est une belle journée pour prendre soin de vous. Les scorpions, une bonne nouvelle pourrait arriver plus vite que prévu. Les Sagittaires, professionnellement, une proposition mérite toute votre attention. Les Capricornes, exprimez vos sentiments avec simplicité, ils seront bien reçus. Les Verseaux, une belle complicité justement s'installe avec votre entourage. Et puis les Poissons, une journée placée sous le signe de la douceur et de la bienveillance.

0: Bon réveil à toutes et à tous en ce 19 juillet. On va retrouver tout de suite votre sélection télé, la présélection RVE pour votre soirée, justement. Peut-être allez-vous regarder la télévision. Vous pouvez regarder le poste éteint aussi, c'est pas mal non plus. Allez, sérieusement, la sélection télé, elle arrive tout de suite.
1: 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Allez, on commence avec ce soir sur TF1, Notre-Dame brûle. France 2, la revanche des crevettes, pailletée. Sur France 3, dans la catégorie meurtre, à direction Mulhouse ce soir. Canal, documentaire sportif, Thomas Ramos, point par point. M6, évidemment, l'événement de ce soir, c'est la finale de la Coupe du Monde de football. Ça risque d'être un énorme succès d'audience, évidemment. Tiens, sur Arte, la fièvre du samedi soir que vous allez pouvoir retrouver sur W9, NCIS, TMC, Esprit Criminel. Le jeu de la vérité vous attend sur TFX. Voilà, je vous laisse faire votre choix et par avance, une excellente soirée devant votre télévision.
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Belle journée, on vous appelle à rester vigilant hein, au niveau de la forêt et justement des risques élevés de feux de forêt. Donc soyez prudents, soyez responsables, soyez vigilants. Et il faut savoir que 9 feux de forêt sur 10 sont d'origine humaine et le risque de départ de feu est encore plus important en période de sécheresse. 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

RVE 103.7, bon réveil. Rendez-vous mercredi 29 juillet prochain pour la visite de Rochefort-en-Yvelines, un village médiéval avec l'office de tourisme de Rambouillet Territoire. C'est sur réservation 01 34 83 21 21. 01 34 83 21 21.

0: Hervesson 3-7, je voulais vous rappeler que la dernière étape du Tour de France partira de Thoiry le 26 juillet prochain, un dimanche donc. Et à cette occasion, la municipalité de Boissy-sans-Avoir vous convie à partir de midi au parking de la salle des fêtes pour accueillir la caravane publicitaire et des coureurs. Il s'agira d'un pique-nique participatif.
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0: Et à vos 103.7, il est 9h, je vous souhaite une belle matinée. On va tout de suite retrouver un point sur l'actualité.
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2: Bonjour à tous. Les Bleus ont été battus hier soir 6-4 par les Anglais. Les Français ont eu un sursaut face à leurs adversaires alors qu'ils étaient menés 4-0 à la mi-temps. Malgré leurs efforts, ça n'a donc pas suffi pour l'emporter. Didier Deschamps a achevé ses 14 ans de mandat sur 2 défaites à la suite. Le sélectionneur quitte donc l'équipe de France. La Fédération française de football en a profité pour remercier son coach pour cette dernière. Mondial toujours, les chiffres d'affaires des bars et restaurants sont en baisse de 30% parce que la France n'est pas en finale. C'est ce qu'estime l'Union des métiers des industries de l'hôtellerie. Et ce, après un vrai engouement national jusqu'à la mi-temps de la Coupe du Monde. Le président de la fédération a cependant précisé que cet événement a rencontré un véritable engouement national bien au-delà de leurs espérances. Incendie à Fontainebleau, la situation se stabilise et 500 pompiers sont toujours mobilisés aujourd'hui, et ce contre 1000 plus tôt dans la semaine. Il n'y a plus de moyens aériens engagés non plus. Le feu a parcouru environ 2000 hectares. Le porte-parole des sapeurs-pompiers de Seine-et-Marne a précisé qu'il n'y avait plus de pompiers de Paris ni de pompiers de l'arc méditerranéen mobilisés sur place. Politique, la ministre de la Transition écologique a annoncé que le budget de l'écologie sera renforcé en 2027 et le fonds vert porté à 1 milliard d'euros. Monique Barbu a fait cette annonce dans un entretien à la Tribune du dimanche. L'objectif, prioriser l'adaptation au changement climatique. Ce budget sera débattu au Parlement à l'automne. Guerre au Moyen-Orient, le guide suprême iranien a menacé d'infliger aux États-Unis des leçons inoubliables après la reprise des frappes, et ce après des frappes américaines hier. Elle prouve selon lui que Donald Trump est sans valeur après la violation répétée du protocole d'accord signé par les deux pays le 17 juin dernier. Le message écrit a été rapporté par la télévision d'État. Insolite, Keisha transforme les dents de ses fans en bijoux. La chanteuse a raconté qu'elle collectionne depuis plusieurs années les dents envoyées par ses admirateurs. L'interprète de TikTok a précisé qu'elle continue parce que ça effraie les hommes hétérosexuels.
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3: 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La météo de ce dimanche, c'est un ciel qui sera ensoleillé et dégagé, 25 à 26 degrés cet après-midi, 19 dans la soirée, 14 la nuit prochaine.

0: Alors, vous êtes jeune, et bien vous avez envie de vous amuser aux Essarts-le-Roi cet été. Et bien, le service enfance jeunesse et ses partenaires vous proposent mardi 25 août de 16h à 22h, place de Salem, des animations, des jeux, un barbecue. 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
1: Bonjour à tous, l'horoscope de ce dimanche 19 juillet. On commence avec les béliers. En amour, la spontanéité sera votre meilleur atout. Une belle surprise pourrait bien illuminer votre soirée. Les taureaux, côté cœur, prenez le temps d'écouter l'autre, cela renforcera vos liens. Les gémeaux au travail, osez partager vos idées. Les cancers, en famille, un moment chaleureux vous fera le plus grand bien, pensez aussi à vous accorder une pause. Les lions, attention à ne pas vouloir tout contrôler. Les vierges, un petit geste d'attention fera toute la différence et la soirée s'annonce paisible. Les balances, c'est une belle journée pour prendre soin de vous. Les scorpions, une bonne nouvelle pourrait arriver plus vite que prévu. Les sagittaires, professionnellement, une proposition mérite toute votre attention. Les capricornes, exprimez vos sentiments avec simplicité, ils seront bien reçus. Les verseaux, une belle complicité justement s'installe avec votre entourage. Et puis les poissons, une journée placée sous le signe de la douceur et de la bienveillance.

0: Et les nostalgiques des années 80, mais vous êtes satisfait sur Herbe, puisqu'à l'instant c'était Nuit sauvage avec les avions de 1985. La sélection TD pour votre soirée, c'est pas celle de 1985, quoique ça serait intéressant de savoir ce qu'il y avait sur quelques chaînes à l'époque, mais voici la sélection de la TNT.
1: 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Allez, on commence avec ce soir sur TF1, Notre-Dame brûle. France 2, la revanche des crevettes pailletées. Sur France 3, dans la catégorie meurtre, à direction Mulhouse ce soir. Canal, documentaire sportif, Thomas Ramos, point par point. M6, évidemment, l'événement de ce soir, c'est la finale de la Coupe du Monde de football. Ça risque d'être un énorme succès d'audience, évidemment. Tiens, sur Arte, la fièvre du samedi soir que vous allez pouvoir retrouver sur W9, NCIS, TMC, Esprit criminel. Le jeu de la vérité vous attend sur TFX. Voilà, je vous laisse faire votre choix et par avance, une excellente soirée devant votre télévision.
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Si vous aimez les toutous, les chiens, eh bien rendez-vous aujourd'hui à Houdan jusqu'à 17h à l'exposition canine organisée par la Société Canine d'Île-de-France. C'est au Parc du Cygne pour une journée 100% passion canine. L'entrée est gratuite.

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0: Direction sur la rue Choisel, où Clémence Huet vous propose pendant tout l'été 2026 à l'auberge des Trois Hameaux son exposition avec cette thématique « Les êtres de la vallée », autrement dit ses habitants à plumes et à poils, à découvrir donc ses aquarelles et ses tirages d'art.
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Voilà, on va faire une pause et retrouver la musique avec plein de belles choses. À 10h, il y aura une nouvelle édition du Journal National. Et moi, je vous retrouve tout à l'heure à midi, de midi à 13h, pour clôturer cette matinée. 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

0: Vous écoutez RVE, il est 10h. On va tout de suite retrouver un point sur l'information.
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2: Bonjour à tous. Canicule, 7 départements restent en vigilance orange aujourd'hui. 6 départements sont par ailleurs placés en vigilance jaune aux orages. Météo France prévoit de très fortes chaleurs qui se maintiennent autour de la Méditerranée en début de semaine prochaine. Les Alpes-Maritimes, les Bouches-du-Rhône, la Corse du Sud, la Haute-Corse, le Gard, l'Hérault et le Var sont en vigilance orange. La loi d'urgence agricole ne peut échouer par idéologie ou calcul politique. C'est ce qu'a déclaré Annie Genevard, la ministre de l'Agriculture, dans un entretien au journal du dimanche. Elle a souligné l'importance de ce texte pour les agriculteurs et appelle les parlementaires à adopter le compromis trouvé entre les deux chambres. Politique, Édith Cresson a conservé sa voiture avec chauffeur malgré la fin des avantages à vie pour les anciens premiers ministres. L'ex-première ministre socialiste n'a pas rendu le véhicule de fonction avec chauffeur payé par l'État au 1er janvier cette année. C'est ce qu'a révélé Mediapart. Matignon a de son côté confirmé qu'elle avait bénéficié d'un délai de 7 mois. Climatiseur livré par Laurent Wauquiez, la région Auvergne-Rhône-Alpes a répondu à la polémique générée par le prix des machines. 3 climatiseurs ont été apportés à l'hôpital de Vienne avant d'annoncer l'achat de 1500 supplémentaires dans le cadre du plan climatisation, le tout pour 1,5 million d'euros. Les modèles ont été estimés à 350 euros alors qu'ils auraient été payés 1 000 euros par la région. Un appel d'offres doit également être lancé. L'influenceur masculiniste Andrew Tate et son frère ont été arrêtés hier à Miami à la demande du Royaume-Uni. Ils font à eux deux l'objet de 59 chefs d'accusation, notamment pour des viols et d'autres infractions à caractère sexuel et pédocriminel. Une vidéo de leur arrestation a été publiée par le média TMZ. L'influenceur a été banni d'Instagram et de TikTok à cause de ses propos misogynes. Insolite, Keisha transforme les dents de ses fans en bijoux. La chanteuse a raconté qu'elle collectionne depuis plusieurs années les dents envoyées par ses admirateurs. Elle les transforme ensuite en colliers, boucles d'oreilles ou ceintures. L'interprète de TikTok a précisé avoir continué parce que ça effraie les hommes hétérosexuels. Une révélation qui a dérouté certains internautes.
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0: Hervé au 1037, bienvenue à vous. Il est 11h, on fait un point sur la formation.
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2: Bonjour à tous. Canicule, 7 départements restent en vigilance orange aujourd'hui. 6 départements sont par ailleurs placés en vigilance jaune aux orages. Météo France prévoit de très fortes chaleurs qui se maintiennent autour de la Méditerranée en début de semaine prochaine. Les Alpes-Maritimes, les Bouches-du-Rhône, la Corse du Sud, la Haute-Corse, le Gard, l'Hérault et le Var sont en vigilance orange. La loi d'urgence agricole ne peut échouer par idéologie ou calcul politique. C'est ce qu'a déclaré Annie Genevard, la ministre de l'Agriculture, dans un entretien au journal du dimanche. Elle a souligné l'importance de ce texte pour les agriculteurs et appelle les parlementaires à adopter le compromis trouvé entre les deux chambres. Politique, Édith Cresson a conservé sa voiture avec chauffeur malgré la fin des avantages à vie pour les anciens premiers ministres. L'ex-premier ministre socialiste n'a pas rendu le véhicule de fonction avec chauffeur payé par l'État au 1er janvier cette année. C'est ce qu'a révélé Mediapart. Matignon a de son côté confirmé qu'elle avait bénéficié d'un délai de 7 mois. Climatiseur livré par Laurent Wauquiez, la région Auvergne-Rhône-Alpes a répondu à la polémique générée par le prix des machines. 3 climatiseurs ont été apportés à l'hôpital de Vienne avant d'annoncer l'achat de 1500 supplémentaires dans le cadre du plan climatisation, le tout pour 1,5 million d'euros. Les modèles ont été estimés à 350 euros alors qu'ils auraient été payés 1 000 euros par la région. Un appel d'offres doit également être lancé. L'influenceur masculiniste Andrew Tate et son frère ont été arrêtés hier à Miami à la demande du Royaume-Uni. Ils font à eux deux l'objet de 59 chefs d'accusation, notamment pour des viols et d'autres infractions à caractère sexuel et pédocriminel. Une vidéo de leur arrestation a été publiée par le média TMZ. L'influenceur a été banni d'Instagram et de TikTok à cause de ses propos misogynes. Insolite, Keisha transforme les dents de ses fans en bijoux. La chanteuse a raconté qu'elle collectionne depuis plusieurs années les dents envoyées par ses admirateurs. Elle les transforme ensuite en colliers, boucles d'oreilles ou ceintures. L'interprète de TikTok a précisé avoir continué parce que ça effraie les hommes hétérosexuels. Une révélation qui a dérouté certains internautes.

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0: Bon appétit à toutes et à tous, il est exactement midi.
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2: Bonjour à tous. Canicule, 7 départements restent en vigilance orange aujourd'hui. 6 départements sont par ailleurs placés en vigilance jaune aux orages. Météo France prévoit de très fortes chaleurs qui se maintiennent autour de la Méditerranée en début de semaine prochaine. Les Alpes-Maritimes, les Bouches-du-Rhône, la Corse du Sud, la Haute-Corse, le Gard, l'Hérault et le Var sont en vigilance orange. La loi d'urgence agricole ne peut échouer par idéologie ou calcul politique. C'est ce qu'a déclaré Annie Genevard, la ministre de l'Agriculture, dans un entretien au journal du dimanche. Elle a souligné l'importance de ce texte pour les agriculteurs et appelle les parlementaires à adopter le compromis trouvé entre les deux chambres. Politique, Edith Cresson a conservé sa voiture avec chauffeur malgré la fin des avantages à vie pour les anciens premiers ministres. L'ex-première ministre socialiste n'a pas rendu le véhicule de fonction avec chauffeur payé par l'État au 1er janvier cette année. C'est ce qu'a révélé Mediapart. Matignon a de son côté confirmé qu'elle avait bénéficié d'un délai de 7 mois. Climatiseur livré par Laurent Wauquiez, la région Auvergne-Rhône-Alpes a répondu à la polémique générée par le prix des machines. 3 climatiseurs ont été apportés à l'hôpital de Vienne avant d'annoncer l'achat de 1500 supplémentaires dans le cadre du plan climatisation, le tout pour 1,5 million d'euros. Les modèles ont été estimés à 350 euros alors qu'ils auraient été payés 1 000 euros par la région. Un appel d'offres doit également être lancé. L'influenceur masculiniste Andrew Tate et son frère ont été arrêtés hier à Miami à la demande du Royaume-Uni. Ils font à eux deux l'objet de 59 chefs d'accusation, notamment pour des viols et d'autres infractions à caractère sexuel et pédocriminel. Une vidéo de leur arrestation a été publiée par le média TMZ. L'influenceur a été banni d'Instagram et de TikTok à cause de ses propos misogynes. Insolite, Keisha transforme les dents de ses fans en bijoux. La chanteuse a raconté qu'elle collectionne depuis plusieurs années les dents envoyées par ses admirateurs. Elle les transforme ensuite en collier, boucle d'oreille ou ceinture. L'interprète de TikTok a précisé avoir continué parce que ça effraie les hommes hétérosexuels. Une révélation qui a dérouté certains internautes.
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0: Bon dimanche à toutes et à tous et bon week-end, bon réveil si vous vous levez et puis bon appétit si vous, vous mettez à table. Voilà, je satisfais tout le monde, hein, pas d'exclusion. Dans quelques instants, la musique revient avec Jérémy Frérot et Train Air Foul Sister, avec quel accent du Sud-Yvelines.

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Ça sera le mardi 28 juillet à partir de 10h, d'un tarif 7 euros, tarif réduit 5 euros. L'office de tourisme, c'est 01 34 83 21 21, 01 34 83 21 21.

0: Et je vous souhaite à toutes et à tous un bon appétit si vous passez à la table des midi 20. On va poursuivre après la pause en musique avec notamment Ophélie Winter en 1995 qui chantait Dieu m'a donné la foi. Voilà, et on se retrouve tout à l'heure pour la suite de cette session.
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Il y a un village artisanal magnifique, il y a également une restauration sur place et des concerts de l'ambiance avec nos amis de Lake and the Sixties que nous saluons. Voilà, on vous attend, il y aura même pour les passionnés de miniatures une piste de slot de 25 mètres.

0: Oh que c'est mignon, on pouvait pas terminer mieux. Hein, Vanessa Paradis avec ses mots simples justement en 2018. Moi je vous retrouve demain à partir de 17h pour les soirées de RVE. Je vous souhaite un bon week-end à l'écoute de votre radio, radioRVE.com, radio.fr, Alexa d'Amazon, etc., etc.
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2: Bonjour à tous. Canicule, 7 départements restent en vigilance orange aujourd'hui. 6 départements sont par ailleurs placés en vigilance jaune aux orages. Météo France prévoit de très fortes chaleurs qui se maintiennent autour de la Méditerranée en début de semaine prochaine. Les Alpes-Maritimes, les Bouches-du-Rhône, la Corse du Sud, la Haute-Corse, le Gard, l'Hérault et le Var sont en vigilance orange. La loi d'urgence agricole ne peut échouer par idéologie ou calcul politique. C'est ce qu'a déclaré Annie Genevard, la ministre de l'Agriculture, dans un entretien au journal du dimanche. Elle a souligné l'importance de ce texte pour les agriculteurs et appelle les parlementaires à adopter le compromis trouvé entre les deux chambres. Politique, Edith Cresson a conservé sa voiture avec chauffeur malgré la fin des avantages à vie pour les anciens premiers ministres. L'ex-première ministre socialiste n'a pas rendu le véhicule de fonction avec chauffeur payé par l'État au 1er janvier cette année. C'est ce qu'a révélé Mediapart. Matignon a de son côté confirmé qu'elle avait bénéficié d'un délai de 7 mois. Climatiseur livré par Laurent Wauquiez, la région Auvergne-Rhône-Alpes a répondu à la polémique générée par le prix des machines. 3 climatiseurs ont été apportés à l'hôpital de Vienne avant d'annoncer l'achat de 1500 supplémentaires dans le cadre du plan climatisation, le tout pour 1,5 million d'euros. Les modèles ont été estimés à 350 euros alors qu'ils auraient été payés 1 000 euros par la région. Un appel d'offres doit également être lancé. L'influenceur masculiniste Andrew Tate et son frère ont été arrêtés hier à Miami à la demande du Royaume-Uni. Ils font à eux deux l'objet de 59 chefs d'accusation, notamment pour des viols et d'autres infractions à caractère sexuel et pédocriminel. Une vidéo de leur arrestation a été publiée par le média TMZ. L'influenceur a été banni d'Instagram et de TikTok à cause de ses propos misogynes. Insolite, Keisha transforme les dents de ses fans en bijoux. La chanteuse a raconté qu'elle collectionne depuis plusieurs années les dents envoyées par ses admirateurs. Elle les transforme ensuite en colliers, boucles d'oreilles ou ceintures. L'interprète de TikTok a précisé avoir continué parce que ça effraie les hommes hétérosexuels. Une révélation qui a dérouté certains internautes.

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1: Et vous vous souvenez vraiment pas de ce qui s'est passé?
0: Non, vraiment pas.

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3: Bonjour à tous. Prix du carburant, Éric Coquerel dénonce un coup marketing de Total Energy avec le plafonnement des tarifs. L'élu LFI plaide aujourd'hui pour un blocage des prix des carburants en jouant sur les marges des raffineurs. Le président de la commission des finances à l'Assemblée nationale estime qu'ils sont les seuls à pouvoir jouer sur les tarifs. Ils sont repassés au-dessus de la barre des 2 euros dans le pays. Politique, Matignon a justifié le maintien de certains avantages accordés à Édith Cresson. L'ancienne première ministre est toujours en possession de son véhicule de fonction avec chauffeur, alors que la fin des avantages à vie pour les anciens premiers ministres a eu lieu au 1er janvier cette année. Elle bénéficie d'un délai supplémentaire pour des raisons sanitaires. Tour de France, Pogacar et Vingegaard ont été réveillés en pleine nuit pour un contrôle antidopage. Les deux premiers au classement général ont donc été contrôlés dans la nuit de samedi à dimanche, à la veille de la grosse étape de montagne du jour, ce qui a d'ailleurs provoqué la colère de leurs équipes respectives. Guerre au Moyen-Orient, l'Iran affirme que les États-Unis ont attaqué une centrale nucléaire en construction. De son côté, Washington pourrait être prêt à une opération beaucoup plus importante. Le général de l'armée de l'air française estime que si les États-Unis se préparent à déployer des avions ravitailleurs en Jordanie, ce soit dans ce but, et ce pour que l'Iran ne se dote jamais de l'arme nucléaire. Un ferry a fait naufrage avec 116 personnes à son bord au large des côtes du Guyana. Le ministre des Travaux publics a indiqué que le navire était doté de 250 gilets de sauvetage et qu'un bateau avait été dépêché sur les lieux pour prodiguer des soins. Le Premier ministre a de son côté précisé qu'au moins 53 personnes ont été sauvées et que ce chiffre devrait augmenter. Divertissement, Ariana Grande renonce à participer à la nouvelle saison d'American Horror Story au dernier moment. Des bouleversements dans le calendrier de tournage ont contraint la chanteuse à se retirer du projet, et ce pour se consacrer à sa tournée Eternal Sunshine. La production a de son côté pu se réorganiser à temps pour la remplacer.

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1: Allez, on commence avec ce soir sur TF1, Notre-Dame brûle. France 2, la revanche des crevettes pailletées. Sur France 3 dans la catégorie meurtre à direction Mulhouse ce soir. Canal, documentaire sportif, Thomas Ramos, point par point. M6, évidemment, l'événement de ce soir, c'est la finale de la Coupe du Monde de football. Ça risque d'être un énorme succès d'audience, évidemment. Tiens, sur Arte, la fièvre du samedi soir que vous allez pouvoir retrouver sur W9, NCIS, TMC, Esprit Criminel. Le jeu de la vérité vous attend sur TFX. Voilà, je vous laisse faire votre choix et par avance, une excellente soirée devant votre télévision.
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2: Bonjour à tous. Prix du carburant, Éric Coquerel dénonce un coût marketing de Total Energy avec le plafonnement des tarifs. L'élu LFI plaide aujourd'hui pour un blocage des prix des carburants en jouant sur les marges des raffineurs. Le président de la commission des finances à l'Assemblée nationale estime qu'ils sont les seuls à pouvoir jouer sur les tarifs. Ils sont repassés au-dessus de la barre des 2 euros dans le pays. Politique, Matignon a justifié le maintien de certains avantages accordés à Édith Cresson. L'ancienne première ministre est toujours en possession de son véhicule de fonction avec chauffeur, alors que la fin des avantages à vie pour les anciens premiers ministres a eu lieu au 1er janvier cette année. Elle bénéficie d'un délai supplémentaire pour des raisons sanitaires. Tour de France, Pogacar et Vingegaard ont été réveillés en pleine nuit pour un contrôle antidopage. Les deux premiers au classement général ont donc été contrôlés dans la nuit de samedi à dimanche, à la veille de la grosse étape de montagne du jour, ce qui a d'ailleurs provoqué la colère de leurs équipes respectives. Guerre au Moyen-Orient, l'Iran affirme que les États-Unis ont attaqué une centrale nucléaire en construction. De son côté, Washington pourrait être prêt à une opération beaucoup plus importante. Le général de l'armée de l'air française estime que si les États-Unis se prépare à déployer des avions ravitailleurs en Jordanie, ce soit dans ce but, et ce pour que l'Iran ne se dote jamais de l'arme nucléaire. Un ferry a fait naufrage avec 116 personnes à son bord au large des côtes du Guyana. Le ministre des Travaux publics a indiqué que le navire était doté de 250 gilets de sauvetage et qu'un bateau avait été dépêché sur les lieux pour prodiguer des soins. Le premier ministre a de son côté précisé qu'au moins 53 personnes ont été sauvées et que ce chiffre devrait augmenter. Divertissement, Ariana Grande renonce à participer à la nouvelle saison d'American Horror Story au dernier moment. Des bouleversements dans le calendrier de tournage ont contraint la chanteuse à se retirer du projet, et ce pour se consacrer à sa tournée Eternal Sunshine. La production a de son côté pu se réorganiser à temps pour la remplacer.

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1: Allez, on commence avec ce soir sur TF1, Notre-Dame brûle. France 2, la revanche des crevettes, pailletées. Sur France 3, dans la catégorie meurtre, à direction Mulhouse ce soir. Canal, documentaire sportif, Thomas Ramos, point par point. M6, évidemment, l'événement de ce soir, c'est la finale de la Coupe du Monde de football. Ça risque d'être un énorme succès d'audience, évidemment. Tiens, sur Arte, la fièvre du samedi soir que vous allez pouvoir retrouver sur W9, NCIS, TMC, Esprit Criminel. Le jeu de la vérité vous attend sur TFX. Voilà, je vous laisse faire votre choix et par avance, une excellente soirée devant votre télévision.
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2: Bonsoir à tous. Affaire Jubilard, les ossements trouvés jeudi à Médoc sont bien ceux de Delphine. Il aura donc fallu moins de 48 heures aux experts de l'Institut de recherche criminelle de la Gendarmerie nationale pour trouver des réponses. Les causes de la mort de l'infirmière disparue en 2020 ne sont pas encore connues. C'est son mari Cédric Jubilard qui a indiqué le lieu où se trouvaient les ossements. Incendie, 90 hectares ont brûlé dans le Var en 2 heures. Un feu de forêt s'est déclaré aujourd'hui à Tarado dans l'après-midi. Les évacuations ont déjà eu lieu sur demande de la préfecture et plus de 200 pompiers sont mobilisés sur place. Plusieurs routes ont été fermées par mesure de précaution. 2 Canadair et 3 hélicoptères bombardiers d'eau sont à l'œuvre. Tour de France, Evenepoel a remporté la 15e étape aujourd'hui, suivie par Pogacar, qui conserve son maillot jaune à l'issue de l'épreuve. Vingegaard a été contraint à l'abandon après une chute. Le français sait que ça termine quant à lui à 1 minute du numéro 1 et perd son maillot blanc, mais limite la casse au niveau du classement général. Loi sur l'aide à mourir, le député Marc Ferracci a indiqué ne pas avoir compris la décision de Sébastien Lecornu de saisir le Conseil constitutionnel. Le député Renaissance a précisé ne pas être le seul à ne pas comprendre le geste du Premier ministre. La proposition de loi a été définitivement adoptée mercredi par le Parlement, mais Sébastien Lecornu a saisi le Conseil dès le mardi. Ses détracteurs voient cette action comme un aveu de son caractère déséquilibré. Hier au Moyen-Orient, les hostilités se sont poursuivies aujourd'hui entre les États-Unis et l'Iran. Plusieurs sites militaires des gardiens de la Révolution ont été visés en représailles à la mort de 2 militaires américains tués en Jordanie, et ce malgré la signature d'un protocole. Ces attaques provoquent un embrasement dans facilement sans avoir à se changer. Il a d'ailleurs précisé que lorsqu'il se sent serré dedans, il peut voir tout de suite qu'il s'est laissé aller.

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1: Allez, on commence avec ce soir sur TF1, Notre-Dame brûle. France 2, la revanche des crevettes pailletées. Sur France 3, dans la catégorie meurtre, à direction Mulhouse ce soir. Canal, documentaire sportif, Thomas Ramos, point par point. M6, évidemment, l'événement de ce soir, c'est la finale de la Coupe du Monde de football. Ça risque d'être un énorme succès d'audience, évidemment. Tiens, sur Arte, la fièvre du samedi soir que vous allez pouvoir retrouver sur W9, NCIS, TMC, Esprit Criminel... Le jeu de la vérité vous attend sur TFX. Voilà, je vous laisse faire votre choix et par avance, une excellente soirée devant votre télévision.
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2: Bonsoir à tous. Affaire Jubilard, les ossements trouvés jeudi à Médoc sont bien ceux de Delphine. Il aura donc fallu moins de 48 heures aux experts de l'Institut de recherche criminelle de la Gendarmerie nationale pour trouver des réponses. Les causes de la mort de l'infirmière disparue en 2020 ne sont pas encore connues. C'est son mari Cédric Jubilard qui a indiqué le lieu où se trouvaient les ossements. Incendie, 90 hectares ont brûlé dans le Var en 2 heures. Un feu de forêt s'est déclaré aujourd'hui à Tarado dans l'après-midi. Des évacuations ont déjà eu lieu sur demande de la préfecture et plus de 200 pompiers sont mobilisés sur place. Plusieurs routes ont été fermées par mesure de précaution. 2 canadairs et 3 hélicoptères bombardiers d'eau sont à l'œuvre. Tour de France, Evenepoel a remporté la 15e étape aujourd'hui, suivie par Pogacar, qui conserve son maillot jaune à l'issue de l'épreuve. Vingegaard a été contraint à l'abandon après une chute. Le français Sexa termine quant à lui à 1 minute du numéro 1 et perd son maillot blanc, mais limite la casse au niveau du classement général. Loi sur l'aide à mourir, le député Marc Ferracci a indiqué ne pas avoir compris la décision de Sébastien Lecornu de saisir le Conseil constitutionnel. Le député Renaissance a précisé ne pas être le seul à ne pas comprendre le geste du Premier ministre. La proposition de loi a été définitivement adoptée mercredi par le Parlement, mais Sébastien Lecornu a saisi le Conseil dès le mardi. Ses détracteurs voient cette action comme un aveu de son caractère déséquilibré. Hier au Moyen-Orient, les hostilités se sont poursuivies aujourd'hui entre les États-Unis et l'Iran. Plusieurs sites militaires des gardiens de la Révolution ont été visés en représailles à la mort de 2 militaires américains tués en Jordanie, et ce malgré la signature d'un protocole d'accord entre les deux pays. Ces attaques provoquent un embrasement dans toute la région. Lenny Kravitz a expliqué pourquoi il s'entraîne en jean ou en pantalon en cuir. Le chanteur porte ses pantalons sur scène, ce qui lui permet de caser des entraînements facilement sans avoir à se changer. Il a d'ailleurs précisé que lorsqu'il se sent serré dedans, il peut voir tout de suite qu'il s'est laissé aller.

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